First Classic, First Classic, bon trafic en chaîne 05. First Classic, je vous trafic en chaîne 13. 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

Sécurité, sécurité, sécurité. Ici le Cross-Corsen qui passe sur le canal 79, émetteur de Bodic, pour la diffusion d'un bulletin météorologique côtier valable entre La Hague et Pinmar. Du Cross-Corsen, je passe canal 79. 7, 9.

0: origine Météo-France, bulletin Coty pour la bande des 20 000, du Cap de l'Agde à la pointe de Pinard, du mardi 28 juillet 2026, à 18h15 légal. Le vent fait référence au vent moyen selon l'échelle Beaufort, la mer est exprimée en échelle Douglas. L'heure légale correspond, l'hiver, à l'heure UTC, plus 1 heure, et l'été, à l'heure UTC, plus 2 heures. Attention, en situation normale, les rafales peuvent être supérieures de 40% au vent moyen et les vagues maximales atteindre 2 fois la hauteur significative. Pas d'avis de vent fort en cours ni prévu. Situation générale de mardi 28 juillet 2026, à 12h, UTC, et évolution. Dépression relative 1014 hectopascal, à l'ouest de la Corogne, se comblant sur place. Nouveau talweg prévu sur les îles britanniques demain midi.
1: C'est du talweg nord,
0: dans lequel nouvelle dépression prévue 9 hectopascal en mer du Nord demain soir. Anticyclone 1022 hectopascal sur le nord de la France. Se décalant vers l'est et prévu 1025 hectopascal sur l'est de l'Europe à la fin. Renforcement de la dorsale dans le golfe du Gascogne demain en journée.
2: Prévision
0: pour la nuit du mardi 28 juillet au mercredi 29 juillet.
2: From 0730 until 2200
0: hours, with a danger range of 2 nautical miles. Western
2: extension will be used. In the English Inshore Traffic Zone, the Nice Military Firing Range is active today from 0730 until 2200.
0: De Bria à Pinard, nord-ouest 50 cm à 1 mètre. Temps. Passage nuageux et éclairci. Visibilité bonne. Prévision pour la journée du mercredi 29 juillet. Vent. Variable 1 à 3, fraîchissant ouest, à nord-ouest 2 à 4 le matin, puis fraîchissant 3 à 4 l'après-midi, parfois 5 dans la baie de Saint-Malo, à la fin. Mer.
2: That concludes the Maritime Safety Information Broadcast. The next broadcast from this station will be in approximately 3 hours' time.
0: This is going to start. Nord-ouest autour de 50 cm. Temps. Passage nuageux et éclairci, devenant brume par l'ouest en journée. Visibilité bonne, moyenne, à mauvaise par brume. Tendance pour la nuit du 29 au 30. Et la journée du jeudi 30 juillet. Vent. Ouest, à nord-ouest 3, à 4, parfois 5 sur Pointe-Bretagne, à la fin. Mer. Des venants peu agités la nuit, localement belle, un peu agité de l'Agde, à Bria. Houle. De l'Agde, à Bria. Non significative. De Bria, à Perros-Guirec. Nord-ouest 50 cm, à 1 mètre. Temps. Voilé. Visibilité. Bonne. Observation le mardi 28 juillet 2026, à 15h, UTC. Ouessant. Vent est sinueux, 1018 hectopascal en baisse. Bas. Vent est nord-est 10 nœuds. Brignogan. Vent nord 4 nœuds. Mer belle, clair ou peu nuageux, visibilité 9000. Bria. Vent est 8 nœuds. Cap de l'Agde. Vent est 10 nœuds, 1019 hectopascal en baisse, clair ou peu nuageux, visibilité 5000. Pointe du Raz. Vent sud 10 nœuds. Le prochain bulletin sera enregistré le mercredi 29 juillet 2026, vers 6h15 légal. Météo France vous remercie de votre attention.
3: Ici le Cross-Corsen. Fin de la diffusion du bulletin météorologique côtier. Je repasse 16. Bon quart à tous. Terminé.

Appel à tous, appel à tous, appel à tous. Ici le Crosse Jobourg qui va diffuser un bulletin météorologique côtier entre la pointe de Pamar et le cap de la Hague sur l'émetteur de Granville. Ici le Crosse Jobourg, je passe canal 80, 8-0.

0: Bonjour Marion.
1: Ça va Antoine?
0: Ça peut aller.
1: Tu viens en long ou...
0: Je sais pas.
1: Ok, bonne journée.

tu reçois. Lucas, on t'a laissé une mallette pour tu sais, les analyses là, qui étaient restées sur le bateau depuis je sais pas quand. Si tu peux les mettre avec les journaux, merci.

0: This is Spain Palios Gearhead Information Service. The average wind direction is 3 degrees. The wind speed at Spain Palios Gearhead is 1 knot, gusting 2 knots. Message end.
1: C'est bon pour 8h, Laura?
2: Et les derniers passent la billetterie, Simon.
1: Voilier TDM, voilier TDM, voilier TDM, indicatif Foxtrot Golf Delta 8 5 8 0 Foxtrot Golf Delta 8 5 8 0 nouveau trafic Canal 16 commencé. Voilier Télémé, je vous trafique, vous appelez Canal 16, vous me

0: pas tout bon pour le direct.
1: Ok. Du hors quota sur celui-ci.
0: 6 hors quota.

Hello, le TSM Wincast 52, bonjour. On est à 20 minutes de chez vous pour prendre une équipe de 3 techniciens pour leur journée.

Sécurité, sécurité, sécurité. Appel à tous, appel à tous, appel à tous du sémaphore de Bréa pour la diffusion des avis urgents à la navigation valable entre la pointe du château et la pointe de Ménard. Du sémaphore de Bréa, je passe canal 10, unité 0. Sécurité, sécurité, sécurité. Appel à tous du sémaphore de Bréa pour la diffusion de l'avion nav local Brest numéro 3189. Zone casquée à bord de l'île de Bréa. Modification d'aide à la navigation, voyant de bouée endommagée, bouée Cadenou, cardinal nord, à la position 48 degrés 49,82 minutes nord et 002 degrés 59,01 minutes ouest. Fin de la diffusion des avis urgents en navigation du sémaphore de Bréa. Je repasse canal 16 et 10. Bonne journée, bon quart à tous. Terminé.

0: Il y a de la brume qui est en train de tomber dans le nord, du phare du pont on voit pas Penhazen et derrière nous on voit plus l'île maudite.
1: D'accord.
2: À côté de Granicos, vous pourrez à 16, vous recevez?

0: Ça se déplace comment? Dans quel sens?
1: Dans le bon.
2: Bah, navire super, à passagers, merci. Côte de Granit Rose, Côte de Granit Rose,
1: ah, ici le Sémaphore de Bréa, que vous avez sur ça va arriver dans le carton, je pense que vous voyez ça, non?
3: Bréa du Côte de Granit Rose, ça sera clair.
0: Non,
2: oui, bonjour monsieur, on peut passer 10, unité 0.
0: Ok.
3: Ouais, je passe 10.
0: Je regarde.
2: Côte de Granit Rose de Bréa.
3: Ouais, Côte de Granit Rose, à l'écoute.
2: Oui, bonjour monsieur, on vous a actuellement sur nos écrans, on aurait juste aimé connaître vos intentions. Vous provenez de Perros-Guirec à destination de Bréa comme d'habitude?
3: Ouais, tout à fait, j'ai 182 passagers, 4 membres d'équipage. Je repars sur Perros et je reviendrai pour embarquer mes passagers vers 17h30 en fin d'après-midi.
2: À Côte de Granit Rose de Bréa, donc bien reçu, vous provenez de Perros-Guirec, faites route sur Bréa avec un retour prévu en après-midi sur Perros, c'est correct?
3: Ouais, correct, hein, je suis juste à Tochango là ce matin et je reviendrai ce soir pour embarquer mes passagers à 17h30.
2: Reçu donc à l'heure actuelle 4 membres d'équipage, 182 passagers, votre tirando actuel, 1,90?
3: Correct.
2: Bien reçu, Côte de Granit Rose, bah écoutez, n'hésitez pas à revenir vers nous quand vous reviendrez dans le secteur. Bonne journée à vous et bon courage. Je repasse sur, c'est terminé.
3: Au cas où.

0: Ben, le nord est bouché et l'est est dégagé.
1: Bonita, Guernsey Coast Guard, good morning.
0: Bonjour mon petit patou.
2: Comment vous allez?
0: Bah ça va, soleil dans l'est.
2: On a refait la pointe d'eau qui manquait là.
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0: Non, il doit rester une, non, il n'y avait qu'une là-bas. Non, il nous en manque déjà une aujourd'hui aussi.
3: Il y en a qui sont partis avec hier.
0: Bah ouais, c'est toujours le même cinéma de toute façon.
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0: Je t'ai dit, dans le coin de la gaine, là-bas, il me manque 5 casiers, 5 grands casiers, là. J'avais des ballons rouges, des ballons rouges bananes, c'est pas, tu les as pas vus, ceux-là?
1: J'ai levé mes petits casiers, non, j'ai pas vu, là.
0: Je sais pas, c'est bizarre. C'est dans le coin de la gaine, là, et les autres étaient là, il me manque celle-là, là. Il y a 5 casiers là, avec 2 ballons sur chaque bout, hein. Deux ballons et banane, des ballons neufs.
1: Ouais, je crois que j'ai vu ça l'autre jour, je crois, ouais.
0: Je regarderai encore tout à l'heure, hein. On voyait pas bien.
1: Hein. Ouais, j'ai regardé là-bas tout à l'heure, j'ai vu mes petites.
0: Ah ouais, d'accord.
2: La billetterie de l'Enez, un aller simple à vendre pour le monsieur en jaune qui va monter.
3: Bien reçu.
2: Pas le premier, hein, le deuxième.

Pour info, Marion, je n'irai pas autour de l'île ce matin, enfin dans le nord toujours, je viens d'avoir Pérouse, il est complètement dans le black depuis qu'il est parti de Pérouse, et il vient d'arriver dans le nord et c'est complètement black, il voit même pas vrai.

0: marche, ok pour 12.
1: On prend le 45, hein, Lucas.
2: Ok, perfect. Matériel, perfect.

0: Bonsoir Marion, on part avec 196 tours et les vélos du coup je leur ai dit qu'ils devaient faire tour à 10h10.
1: Ton père il merde à bloc FD, il grésille à bloc.
2: Le pli and the blue boys.
3: Ah, il est énervé.

0: On n'a pas foutu de compter un complet, ils envoient des plus que le compte dans les bateaux.
1: Ah ben on sait que t'es contrarié, on savait.
0: La liste qui descend, en plus même pas bonjour, hein, tu les prends, ah non, certainement pas.
1: Bien, c'était trop tard, je me trouvais la compteuse, je te demandais.
2: Well received, no defects on board, no deficiencies.

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1: Du coup, vous disiez, excusez-moi.
2: Il disait que ton P1 il déconne complètement.
1: Ah ouais, on va regarder ça.

0: Petite question, les gars. Bonjour, bonjour, pardon, déjà. Qui est à combien à bord de son bateau? On laissera peut-être Éloine avec quelqu'un, du coup, pour être à 4 s'il y a besoin.
1: Nous, on est à 3 en doublure de service.
2: Et nous, on est de doublage, on est de 3 à 3 sur le Kéops.
0: Bah, dans ce cas-là, on te mettra avec toi, Antoine, s'il faut, pour les tours de l'île, du coup. Donc, apparemment, j'ai cru entendre que c'était complet à 9h40.
1: Ouais, mais je fais pas de... Je fais pas de tour, moi, ce matin, si je fais que midi 10. Il faut le mettre avec FD, du coup, non?
2: Ok, hop, donc c'est pas grave,
0: Et ben dans ce cas-là, sinon on mettra avec toi, Lucas, à 4 sur les NES, ça pourra te soulager, pardon.
3: Et bah, Lucas, pour le Kéops, à 9h40, j'ai oublié de t'annoncer un tour.
1: Merci.
3: Un groupe, pardon, excuse-moi, le Anas.
2: D'accord, ils sont combien? Ils rentrent à quelle heure, s'il te plaît?
3: Ils sont 23 et ils retourneront à 17h.
2: Ça marche.

La billetterie du Kéops. Pour info Marion, la visite nulle dans le nord, je suis sous le rosé d'eau, on voit clair jusque là et après on ne voit plus rien du tout, je vois même plus les traces du Kéops. Donc je fais demi-tour et je vais faire une balade là où c'est clair, côté sud. L'ouest et le sud c'est clair mais le nord c'est complètement bouché.

0: et vous avez deux tours de l'île en bas. Cinq, pardon. Non, il n'y a pas de vélo avec eux.
1: Ouais, donc en principe, il y avait des gens avec des vélos qui attendaient le tour de 10h10 sur le quai.
0: Bah, ils ont dû changer d'avis parce qu'ils veulent plus faire le tour de l'île.
1: D'accord.
2: Lucas, pour la Bréatine, à 10h10, tu auras un groupe de 27 personnes, l'Arc Aswell, qui entrera à 17h.
3: Ouais, ok. De qui, de quoi? Enquête. C'est bon, j'ai reçu.

0: Et Simon, votre baguette est avec nous à bord. Je te la filerai tout à l'heure.
1: C'est très gentil, merci beaucoup, vous nous sauvez.
2: Attends, t'as pas encore vu la baguette, Simon?
1: Ouais, je préfère quand il y a des petites surprises.
2: La montrice, ce matin, elle a pris des baguettes il y a 2 jours.
1: Merde, moi qui ai les chicots fragiles, tiens.
0: Comme il me restait du pain rassis à la maison, du coup je l'ai récupéré dans mon sac à pain et... Au moins il servira à quelque chose, tu l'humidifies un peu, tu le passes au micro-ondes, il sera très bien.
1: Ou alors je le donne à mes poules.
0: Bah ouais, vous êtes 5 aujourd'hui donc c'est parfait.
3: T'as vu comment il parle de son équipage, toi?
0: Je vois ça.
3: On est bon qu'à picorer, de toute façon. Et un grand merci à Camille, hein, du coup.
0: De rien.

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2: Non, je te vois, je vais sur vous, je suis en train de vous remonter.
3: Là j'avance, parce qu'on est sur des parcs à 8, alors qu'on peut chier, c'est pas terrible.

0: 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The wind speed at same panniers here has is 10 knots. 11 knots. 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
1: Est-ce que pendant ces 6 minutes restantes d'attente, tu veux tes filtres à huile?
2: Volontiers qui répond.
1: On arrive. Ne bouge pas, on arrive. La baguette, les filtres, on est vraiment des assistés quand même.
2: Non mais le programme a changé aussi.

0: Mowbray.
1: Ouais, je suis au coin là-bas, mais je vois pas de ballon. Hein.
0: C'est bizarre ça. Je suis beau. Ça a été piqué. Hein.
1: Ouais, ils étaient au coin du rocher.
0: Ouais, ouais, mais en allant vers la gaine, quoi.
1: Ouais, je vois un petit peu un ballon là-bas avec un cube. Il y a un cube avec.
0: Je m'en rappelle plus, normalement, ouais, peut-être bien, on a mis un cube, je m'en rappelle plus.
1: Ah, je sais pas, je vois un ballon plus bas, bon, ouais. Il était loin du rocher.
0: Ouais, un petit peu décalé du rocher, ouais. Ouais,
1: mais je crois que c'est un ballon rond, attends, j'allais voir.
0: Ouais, ouais. Normalement, c'était deux bananes qu'il y avait dessus.

0: Ouais, les bananes, je les ai vues l'autre jour, ouais. Mais ouais, c'est des rats du caillou, quoi. Pas loin, tu vois. Ouais, bah ils ont été piqués, hein. Putain de bordel.
1: Eh, regarde si le ballon que tu dis là, si c'est pas toi, ça peut être ça. Parce que moi j'ai plus rien là, après. Si j'ai un gros ballon et deux cubes là, un peu plus nord-ouest quoi, que le caillou. Dans le coin de la hyène.
0: Voilà, c'est là son nom,
1: ouais. Ouais, je les ai fait ce matin, c'est là, mais il me manque les deux bananes, hein, les deux ballons. Hein. Je les ai vus l'autre jour en plus.
0: Ouais, moi je les ai vus l'autre jour aussi, j'étais là, ouais.
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0: Pour info, la billetterie aussi, vous êtes au courant concernant le retour sur Erki ce soir, on aura une personne en moins qui ne souhaite pas rentrer ce soir sur Erki. Voilà, pour que vous le sachiez, pardon.
1: La station qui se signale en train de couler, est-ce que je peux avoir votre position? Votre position ici, le proche de bord.
2: This is Spain Palios Air Has Information Service.
1: C'est bien pris, combien
2: de
1: personnes
2: à bord? The other direction is 2 degrees.
1: Vous êtes quel type de bateau?
2: The wind speed of Spain Palios Air Has is 10 knots.
1: C'est bien pris, vous en coulez, ils sont bien montés. C'est bien pris, vous allez mettre vos gilets de sauvetage. Est-ce que quelqu'un peut m'appeler au 196 196 pour avoir votre position exacte? Vous pouvez m'appeler au 196 196.

Ouais, c'est bien pris, on va balancer le Mayday là tout de suite. Est-ce que toi tu as la situation, tu vois bien avec tes jumelles, que tu vois s'il y a beaucoup d'eau en fait.

0: c'est bien pris. Tu fais route toujours.
1: J'ai un dernier appel pour le tour, Tom, s'il te plaît.
0: La station du Croche-de-Bourg, est-ce que vous pouvez me redonner votre nom de navire?
2: This is Spain Palio Q Heights Information Service.
0: Roche
2: the
0: altitude
2: and direction is 221 degrees. The wind speed of Spain Palio Q Heights is 10 knots.
0: Ouais, c'est bien pris. Écoutez, ben, on est route et vous êtes la même personne à bord.

0: Ok.
1: Est-ce que c'est mieux la VHF là, Lucas?
0: On partira autour avec 196. 1, 9, 6.
2: 196, bien reçu.

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1: Laurent, je
0: Lima, Romeo Alpha 7, je vois pas.
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1: Ouais, le rock du cross, c'est bien pris, merci. T'as une ETA du Zodiac? Ah, c'est bien.
0: Atlantic Diamond, je vois trafic, can you confirm your last port of call?

0: La voie d'eau, c'est dû à un décollement d'un flotteur, c'est correct?
1: This is Spain Palio Pier Heads Information Service. The average wind direction is 2.17 degrees. The wind speed of Spain Palio Pier Heads is 9 knots, 11 knots, message end.

0: direction d'Amory du Polo. Gendarmerie du Crozebourg, juste pour avoir l'immatriculation.
1: Ok, mais il y a un hors code de l'air. 2.
2: This is Spain Palier Pierhead's information service. The average wind direction is 2, 1, 6 degrees. The wind speed of Spain Palier Pierhead is 9 knots, gusting 11 knots. Message end.
0: Papa Lima 91 26 26 et je vous écoute pour le nom.

0: Bon, j'ai fait mon premier.
1: Oh,
0: il était pas bagué, il est même pas bagué.

0: ça va, regarde, on va te faire
1: j'ai pas mal
0: te dire bonjour.
1: De détection, mais je sais
0: on va
1: pas
0: faire que monter des...
2: On va voir, en fait, ça commence à bouger, hein.
0: C'est que ça va.
3: C'est de la traversée, je les avais pas vus.

0: Un véritable dauphin, regarde ça.
1: J'ai vu les hélices.
0: Bon, bon, c'est bon, tu vas devenir le plongeur des mineurs, plus plein de plongée maintenant.
2: Vu d'ici, on aurait dit que t'aurais mis un coup de frein à main.
1: Comment le cul est parti là?
2: En drift.
3: The average wind direction is 2 degrees. The wind speed at same Calliope head.
4: Je veux qu'on revienne assez vite, on fait 11h15.
3: Message end.

0: Tu vas aller à l'intérieur, Antoine?
1: Ça marche pas tout.
0: Ouais, hein, qui n'a pas d'ouvrir sa gueule dans Garzido.
1: Bah oui, on t'a vu foncer dessus, faire marche arrière.
0: Je passe à côté de lui sans faire une vague. Putain, il commence à m'insulter, bah j'ai fait demi-tour. Ah du coup, il s'est excusé. C'est pas après vous que j'ai, c'est quelqu'un d'autre qui faisait de la houle. J'ai dit bah ouais, bah, espèce de con. Ah du coup, il y avait 200 personnes qui le regardaient, là, elle était un peu moins fière.
1: Bah c'est facile quand tu vois le bateau qui s'en va. Hein.
0: Ouais, ce que j'ai dit, vous avez de la gueule parce que je m'en vais, mais maintenant je reviens, attention. Hein.
2: This is Spain Calliopeias Information Service. The average wind direction is 2.24 degrees. The wind speed at Spain Calliopeias is 7 knots, gusting 9 knots. Message end.

0: 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The wind speed at same Calliope head is 8 knots, gusting 9 knots. Message end.
1: Ok, bien reçu, on capte sur le petit Argezek. Je vais répéter. Et avec les voyelles, ça donne quoi?
2: D'accord, Marion. Très bien, semi-rigide, dit tout à quai. Merci pour votre concours, votre rapidité d'intervention.

Ok, non, nous on a les informations sur le flotteur, ça nous suffit. On va vous en envoyer une petite traite.

0: veux dedans après, Antoine?
1: Ah, si ça t'arrange, oui.
0: Ah, comme ça, je vais faire 11h30 et toi, tu feras le doublage avant midi, comme ça, ça ne mettra pas dans le jus pour ton tour.
1: Du coup, tu fais 11h15?
0: Ah non, je te laisse 11h15.

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2: This is Spain Palio Pier Head Information Service. The average wind direction is 2, 1.
3: C'est des billets tour internet cochés avec du jaune dessus.
4: Ok.
5: Et ouais, je sors ça.
6: Tu vas jusqu'au phare. Jusqu'au phare avec les FN2?
5: Non, je pense pas. J'ai un peu peur du courant et de pas réussir à rentrer jusqu'au ponton après. Donc je pense que je vais faire demi-tour.

0: Arzac de Bréa, je vous reçois
1: Juste une minute, I need to make a speed report. 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And total quantity, please.
0: Arzac du sémaphore de Bréa, je vous reçois faible et haché, faible et haché.
2: Yak 5 du dual du sémaphore de Bréa, bonjour, je vous sens fort et clair.

0: Est-ce qu'on peut passer Canal 10, s'il vous plaît? Canal 10.
1: This is Spain Palio K has
0: Direct
1: information
0: du sur 10.
1: The average wind direction is 2, 1, 5 degrees.
0: Oui, bonjour monsieur, donc j'ai compris que vous partiez du jeudi à destination de Saint-Quay-Poprieux, c'est bien ça?
1: Message end.

reçu. N'hésitez pas à revenir vers nous pour nous informer de l'évolution de votre avancée. Donc, j'ai bien compris, vous êtes deux kayaks de mer, c'est bien ça? Reçu donc pour un total de 8 personnes.

0: Reçu donc deux kayaks de mer de 2 packs par kayak.
1: Bah écoutez, à l'heure actuelle, on a un banc de brume sur le secteur au niveau du phare du Paon. C'est en train de se dissoudre et on regagne un peu en visibilité. Quelques plaisanciers dans le secteur également. Sinon, le temps se dégage et vous devriez avoir une
0: This
1: bonne
0: is Spain
1: visibilité.
0: Palieuque Head Information Service. The average wind direction is 2.16 degrees. The wind speed of Spain Palieuque Head
1: Tout
0: is
1: bien pris de
0: 7
1: Bréa.
0: knots,
1: Dernier petit
0: gusting
1: point avant de vous
0: 8
1: laisser.
0: knots.
1: Est-ce que
0: Net of
1: vous avez un
0: Spain.
1: moyen de communication, une VHF portable
0: Convenir
1: sur vous
0: 50
1: pour la
0: knots.
1: traversée?
0: Yes, sir. Job of radius.
1: Reçu, vous avez
0: Quantity
1: également un instrument de communication,
0: of arrow is 8
1: un numéro de téléphone sur lequel on peut vous joindre
0: 9 85
1: éventuellement?
0: Copy, sir. Thank you. And I send you an email when you have any time, when, as soon as possible, please
1: Reçu.
0: check the
1: Si vous
0: email
1: pouviez
0: and
1: après
0: send me the
1: éventuellement me communiquer votre numéro, comme
0: response.
1: ça
0: And
1: on
0: we have more
1: pourra
0: information
1: éventuellement
0: about
1: regarder
0: your
1: pour la suite si
0: emailer.
1: jamais on n'a pas
0: Please
1: de
0: call me
1: nouvelles
0: on
1: dans la
0: 16
1: dernière.
0: or 16.
1: Une dernière question au
0: Petit
1: niveau
0: chien,
1: des
0: call you back.
1: kayaks.
0: Thank you
1: Vous avez
0: very
1: des
0: much.
1: kayaks de quelle couleur?
0: Thank you.
2: Ouais, ton polo est tellement flashy, tu dois te regarder aujourd'hui.
1: Reçu.
0: Ah, impeccable.
1: Vous pouvez
0: J'ai mis les miroirs là au niveau
1: nous
0: des
1: communiquer
0: commandes.
1: votre numéro de téléphone?

Tout bien pris. Bah écoutez, j'ai bien pris les informations. Comme convenu, n'hésitez pas à nous tenir informés de l'évolution de votre traversée. Eh bah écoutez, je vous souhaite une bonne continuation à vous et à bientôt.

0: une robe blanche et ma robe grise. Pour le lallier, on était HVAF.
1: Vingtaine quoi.
2: Alors t'as mis des lignes
3: de Bréa pour un SCVHF, vous êtes fort et clair, fort et clair.
4: Ouais, j'ai fait un coup pour quoi là-bas, non, y'a pas un fantôme, même pas une dorade grise.
1: Oh, je vais peut-être...
4: Ouais, mais j'ai pas le temps, j'ai commencé à lever les casiers, là. J'ai refilé, je les ai levés, maintenant je les ramasse. Pour manger, je reprends mes casiers, j'ai levé une pierre de Playmobil, c'est tout.
1: Ouais, d'accord, ok.
5: Bonjour Patrice, bonjour à tous d'ailleurs.
6: Ouais, bonjour Lise.
7: Bonjour, bonjour.
5: Dis-moi Patrice, là, tu as deux compteurs, je présume, une à traverser et un tour.
6: Non, j'ai qu'une compteuse, les autres sont cassées.
5: Pas de chance. On va te donner un chiffre. En fait, tu vas m'écrire un chiffre de traversée direct, le chiffre de traversée direct, et après le tour, tu mettras un tour à partir de Bréa en hors quota. D'accord? Mais les deux chiffres distincts, on les cumule pas à l'Arquest plus à Bréa. Hein, d'accord? Je te donnerai les chiffres du coup.
6: Ah, c'est ce que je pensais faire, ouais. Je fais une traversée, puis après je pars mon tour de l'île à 10h, ben 11h et quelques.
5: Ouais, mais j'ai une petite subtilité là. En fait, là, je vais te mettre que ceux qui font la traversée. En jaune. Je veux que tu mettes que ceux qui font la traversée. Et à partir de Bréa, je veux que tu mettes ceux qui font le tour en hors quota.
6: Ok, ça marche.
5: On va le voir ensemble.
6: Ça roule. Ok.
8: Station Colling, je vous remercie. J'ai gagné en une manière Cold Spring.
9: 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The average wind direction is 212 degrees. The wind speed of Spain Calliope Heads is 10 knots. Starting 10 knots. 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
8: Okay, and you are leaving the Jaborvitia Paria, it's correct.
10: Là-bas, c'est parce qu'il devait prendre le bateau tout de suite.
8: Have a good watch, sir.

0: station qui appelle le sémaphore. Ici le sémaphore du Roc, je vous reçois, monsieur. Quelle est votre position?
1: Yes, yes, you got it. About traffic, STA Gauntlet.
0: Vous êtes combien de personnes à bord?
1: STA Gauntlet, 3 switch and 64. 64. C'est faux.
0: Je comprends, 3 personnes à bord.
1: About traffic, STA Gauntlet. Yes, sir.
0: Oui, bon,
1: I just
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0: Ils vont vous rappeler sur le canal 66.
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0: 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La station qui a
1: appelé
0: le sémaphore devant José là, en pas de moteur. Vous me recevez sur le
1: canal 68? 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
0: Bah, la station devant.
1: C'est sur la fuel oil line. Fuel oil line. Return line.
0: On
1: surveille
0: sur le canal
1: 7
0: du
1: 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Coast Guard, STA Gauntlet.
0: Ouais, la station qui se signale en panne moteur à proximité de Chausey, si c'est ma fort du Roc, vous me recevez?
1: Sonnet Coast Guard, STA Gauntlet.
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0: Ouais, est-ce que vous pouvez, vous avez un téléphone portable, vous pouvez appeler le 196, vous allez tomber sur le croche de bord parce que là je vous reçois très très mal par le
2: Gauntlet,
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2: is St. Helio Pierhead Information Service. The average wind direction is 2.18 degrees. The wind speed at St. Helio Pierhead is 11 knots. Message end.
5: Ouais, le Roc, tu crosses, on va faire un suivi sur, sur lui. On va essayer de prendre des infos hein, quand même. Ouais, la station du Croc, c'est tout bien pris. Hein. On a compris, mais on va quand même faire un suivi.
0: Ah, du sémaphore, vous rentrez sur Granville ou vous restez sur Chausey?
5: Ouais, le Roc, on est en communication filaire avec lui.

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1: S'il n'y a pas grand monde pour le tour, Lucas, si tu veux garder Loan, comme ça il finirait de bonne heure vu qu'il a été requis ce matin, si ça lui va.
2: Bon, ouais, va comme tu veux, après, tu peux le prendre aussi un peu plus tôt, c'est toi qui vois.
1: Bon, n'importe, comme vous voulez. Il a le choix.
3: This is Saint Calliope Heads Information Service. The average wind direction is 2.16 degrees. The wind speed of Saint Calliope Heads is 12 knots, gusting 14 knots. Message end.
4: Lénélie, tu es où?
1: Ça marche. Je suis à côté de la perche de la petite cale.

0: Bon bah tu leur as fait peur, pas tous sont partis.
1: Non, non, il paraît qu'il est encore là.
0: Et il a débarqué du bateau, ils doivent être partis, c'est déjà qu'il est pas
1: là. Ah oui, oui, oui, ça je m'en doutais.
2: This is Spain Calliope Heads Information Service. The average wind direction is 2.18 degrees. The wind speed at Spain Calliope Heads is 13 knots, gusting 14 knots. Message ends.

derniers vont arriver au vivier. Les derniers vont arriver au vivier.

0: 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Can you see?
1: Ouais, je vous ai envisagé, c'est parce que je viens de faire un poisson, j'ai traîné un peu. Que...
0: Ouais, j'ai pas compris, c'est pas très mal.
2: This is Spain Calliope Head Information Service. The average wind direction is 220 degrees. The wind speed at Spain Calliope Head is 13 knots, gusting 14 knots. Message ends.

As-tu besoin de nos services? Encore Marion, avant qu'on prenne le service à 13h30. Maman, je vais la péter tout à l'heure.

0: 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The average wind direction is 226 degrees. The wind speed of same Calliope head is 14 knots, gusting 16 knots. Message end.
1: Semaphore de Brigade Lénésis sur 10, bonjour à vous.
2: Il y a un defect on board?
3: No defect on board, sir.
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4: Lénésis de Brea sur 10, je vous reçois fort et clair à vous.
1: Oui, bonjour à vous. C'était juste pour savoir dans le nord, là, si ça se rebouchait dur.
4: Au niveau nord, ça se couvre bien même.
1: Ça marche, merci à vous.

0: Moteur tanker Stock Baltique, moteur tanker Stock Baltique,
1: je vous rappelle.

0: Bonjour Simon, je sais pas si tu m'entends, mais quand tu reprendras, tu pourras faire débarquer Louane pour qu'il termine sa journée.
1: Merci.
2: Bonjour Charlotte, nous l'avions mis avec Lénès Sevriat pour ce matin, donc voilà, pas de soucis. Je pense que Lucas aura entendu du coup.
0: Le débarquer quand même.
2: On a parlé en même temps, Charlotte.
3: 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The wind speed of sustained IOP
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3: crossing 16 knots. Message end.
4: On va faire débarquer Elouane.
0: Bonjour Elouane, je te reçois. Et bah dans ces cas-là, il pourra terminer sur l'après-midi. Je ne sais pas comment vous êtes, parce que j'ai échangé avec Marion et on pensait qu'il était avec Simon.
5: Du coup, on le fait débarquer de bonne heure, début d'après-midi.
0: Oui, voilà, très bien.
5: Ça marche, Charlotte.
2: Derki ne viennent pas aujourd'hui, c'est ça? Les gens qui ont loupé Erki, pardon.
0: Eh bien, a priori, non, ils sont pas passés en billetterie A, donc ils sont pas sur Vrea, donc on n'a pas eu de nouvelles d'eux.
2: Ok.

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0: 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The wind speed of same tally of Pierhead is 14 knots, gusting 17 knots. Message end.
1: Ouais, ok, Charlotte.
2: On a fait demi-tour au port Lucotte où l'Est était black de chez black. Après, ça évolue assez vite.

0: Alouette 3, Alouette 3. Alouette 3, Alouette 3 du Saint-Fort de Bréhat sur canal 16, je vous reçois fort et clair, fort et clair.
1: T'es par là, Lucas.
0: Merci, bonne journée à vous.
1: Désolé de t'embêter encore, est-ce que tu pourras faire un crochet par Bréhat pour récupérer l'analyse? Il y a quelqu'un à quai? Non.
2: Sustain coming K has information server. The average wind direction is 2.32 degrees. The wind speed of same coming K has is 13 knots.
1: Sinon on peut se faire un bisou dans le milieu du tunnel.
2: Message end.

0: Turbo Traffic, STA Gauntlet.
1: STA Gauntlet, Turbo Traffic, go ahead.
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1: Mets des relais, mets des relais, mets des relais. Ici le cross Jobourg, cross Jobourg, cross Jobourg. Information numéro 1, mets des relais. Secteur, Siouville.
0: Lubeoil 51621
1: Kozolo, on répète pour le navire

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1: Yes, STI Gauntlet, Jobourg Traffic, go ahead.
2: Yes, sir. Affirmative. We receive your defect list and immediately we will be sending replying back to you.
0: Du cap de l'Ague, à la pointe de Pamar, du mercredi 29 juillet 2026 à 10h30. Le vent fait référence au vent moyen selon l'échelle Beaufort. La mer est exprimée en échelle Douglas. L'heure légale correspond, hiver, à l'heure UTC plus 1h et l'été, à l'heure UTC. Plus 2 heures. Attention, une situation normale, les rafales peuvent être supérieures de 40% au vent moyen et les vagues maximales atteindre 2 fois la hauteur significative. Pas d'aide de vent fort en courant prévu. Situation générale de mercredi 29 juillet 2026 à 6 heures. UTC et évolution. Talwek sur les îles britanniques, se décalant en mer du Nord cet après-midi. Dans lequel une dépression se creuse 1000 hectopascales en Écosse cette nuit. Dorsale atlantique 1016 hectopascales dans le golfe de Gascogne, se renforçant cet après-midi, puis près de 1020 hectopascales demain matin. Prévision pour l'après-midi du mercredi 29 juillet. Vent. Ouest, un nord-ouest 3, un 4, parfois 5 de Granville, un Brabham, mer, Belle. Un peu agité de l'âge, à Bréham, mais peu agité de Bréham, à Saint-Marc.
3: Oui,
0: un nord-ouest, 50 cm, à 1 mètre de Bréham, à Saint-Marc, non significatif ailleurs. Temps. Neige par bande de brume, éclaircissant en fin de journée. Prévision pour la nuit du mercredi 29 juillet au jeudi 30 juillet.
3: Ouest,
0: un nord-ouest 3, un 4, passagèrement 5 vers l'âge en milieu de nuit.
3: Mer,
0: Belle, un peu agité de l'âge, à Briard, mais peu agité de Briard, à
3: Saint-Marc.
0: Non significatif de Flémanville, à Bréa, Néouest, un nord-ouest, 50 cm, à 1 mètre ailleurs. Temps. Nuageux, bande de brume sur Nord-Bretagne. Visibilité, bonne, mais localement moyenne, à mauvaise part brune. Prévision pour la journée.

0: je dis pour conduire.
1: Vent.
0: Ouest,
1: à nord-ouest 2, à 4, fraîchissant nord, à nord-ouest 3, à 4 en fin d'après-midi. Parfois 5 verres sans brûler en mer d'Irlande.
2: Mer,
1: poubelle, à peu ajouter de l'algue, à Bréa, mais peu ajouter de Bréa, à Pinmar. Houle. Ouest, à nord-ouest, 50 cm, à 1 mètre de Bréa, à Pinmar, non significatif ailleurs. Très nuageux avec faible averse le matin, s'éclaircissant l'après-midi. Visibilité bonne. Parfois moyenne saut averse le matin. Tendance pour la nuit du 30 au 31 et la journée du vendredi 31 juillet. Nord, à nord-ouest 4, à 5. Mollissant temporairement nord 3, à 4 en fin de nuit, puis fraîchissant nord, à nord-ouest 4. À 5 l'après-midi, localement 6 vers Pinmar, à la fin. Mer.
2: Oui, le nom du navire est agité.
1: Localement agité, à la fin vers Pinmar.
2: Ouest,
1: à nord-ouest, 50 cm, à 1 mètre, s'amortissant de l'air, à Bréa l'après-midi. Nuageux la nuit, puis belle éclaircie en journée. Visibilité, bonne. Observation le mercredi 29 juillet 2026 à 9h. Vent nord-nord-ouest, mer calme. 1016 hectopascales en hausse, brouillard, visibilité 500 mètres. Bas, vent ouest nord-ouest 4 nœuds, visibilité 500 mètres. Brillant. Vent ouest, mer belle, brouillard, visibilité 100 mètres. Bréa, vent ouest, visibilité 700 mètres. Que de lague. Vent sud-sud-ouest, 10 nœuds, 1015 hectopascales en hausse, clair ou peu nuageux, visibilité 7000. Pointe du rat. Vent nord, 6 nœuds. Le prochain bulletin sera enregistré le mercredi 29 juillet 2026. Vers 18h15 légal. Météo France vous remercie de votre attention.
3: C'est Télé-Sage de Bourg qui a fermé la diffusion du bulletin météorologique. Bonne journée à tous, je repasse Canal 16.
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2: Oui, vous me confirmez que vous avez un problème à SNSM. Is everything in good working order on board? No defect, no deficiency? Copy, Big Rice, thank you for your cooperation.
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2: Le navire qui aperçoit la SNS au niveau de Dielette du Croisque Monceau.

0: Du cross Jobourg, c'est tout un prix, faudra que...
1: Pour la traversée directe, on sera tout bon.
2: C'est donc combiné là qui déconne.
1: M'entends pas là.
2: Eh, t'énerves pas, t'as l'air énervé aujourd'hui là. Oh là là là là.
1: Pour la traversée.
3: 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The average wind direction is 2-2-7 degrees.
4: Non, pas dehors quota.
3: The wind speed of same coming up here has is 11 knots, gusting 12 knots. Message end.

0: espèce de téléfilm de film de film comme ça pour un été VHS.
1: Ok, merci, désolé. Au

0: Lucas, j'ai vu une dame qui, quand j'ai croisé une dame dans les premiers passagers, là, dans la première fournée, qui avait des billets jaunes en main. Donc vous l'avez embarquée, je pense, mais elle a des billets jaunes.
1: Ouais, les gars, je te dis ça tout de suite.
0: En fait, elle arrivait juste quand le Kéops partait.
1: Non, non, ils ne sont pas à bord, Annie, ils sont en train de...
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3: 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The wind speed of St. Helier Pierhead is 11 knots, gusting 14 knots. Message end.
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0: Chlorelli, Geographic Channel 05.
1: Oui, 7 du cross, c'est tout bien pris.
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1: 7 du cross de Bourg, c'est reçu du cross.

0: 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The average wind direction is 226 degrees. The wind speed at same Calliope head is 14 knots. Gusting 14 knots. Message
1: on vous fait descendre un couple avec une poussette.

0: 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Annie, Johor, trafic 05.
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0: 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Ok, perfect. 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
2: Origine météo France, bulletin côtier pour la bande des 20 000, du cap de la Hague à la pointe de Pamar, du mercredi 29 juillet 2026 à 12h30 légal. Le vent fait référence au vent moyen selon l'échelle Beaufort, la mer est exprimée en échelle Douglas. L'heure légale correspond, l'hiver, à l'heure UTC, 22h. Attention, en situation normale, les rafales peuvent être supérieures de 40% au vent moyen et le vague maximale atteindre deux fois la hauteur significative. Pas d'aide de vent fort en cours ni prévu. Situation générale de mercredi 29 juillet 2026 à 6h. UTC et évolution. Talouec sur les îles britanniques, se décalant en mer du Nord cet après-midi, dans lequel une dépression sucreuse mi-hectopascale en Écosse cette nuit. Dorsale atlantique 1000 hectopascales dans le golfe de Gascogne, se renforçant cet après-midi, puis près de 1020 hectopascales demain matin. Prévision pour l'après-midi du mercredi 29 juillet. Vent. Ouest, un nord-ouest 3, un 4, parfois 5 de Granville, à Briard. Mer, belle, un peu agitée de l'âge, à Briard, mais peu agitée de Briard.
3: Sécurité.
4: C'est ma part de Bréa,
2: Tendance pour la nuit du 30-31 et la journée du vendredi 31-5 de Granville, à Briard. Nord, mer, un nord-ouest 4, un peu agité de l'âge, à Briard, un peu agité de Briard, à Saint-Marc, puis fraîchissant nord, un nord-ouest 4, à Saint-Nord-Est, localement 6 vers 1 mètre de Briard, à Parnard, mer, significative, un peu agité, puis localement agité, par un vers Saint-Marc, s'éclaircissant en fin de journée. Ouest, visibilité, 1 mètre, 1 mètre, 1 mètre, 1 mètre, 1 mètre, 1 mètre, 1 mètre, 1 mètre, 1 mètre, 1 mètre, 1 mètre, 1 mètre, 1 mètre, 1 mètre, 1 mètre, 1 mètre, 1 mètre, 1 mètre, 1 mètre, 1 mètre, 1 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
1: Ouest, à nord-ouest, 50 cm, à 1 mètre de Bréa, à Tamar, non significatif à guerre. Très nuagé avec faible averse le matin, éclaircissant l'après-midi. Visibilité bonne. Parfois moyenne sous averse le matin. Tendance pour la nuit 31 et la journée du vendredi 31 juillet. Vent. Nord, à nord-ouest 4, à 5. Modifiant au nord 3, à 4 en fin de nuit. Nord, à nord-ouest 4, à 5 l'après-midi. Localement super sana à la fin. Mer. Devenant peu agité.
3: Il me semble que vous l'avez à bord, ça doit être
1: à la fin vers sana.
3: Il me semble.
1: Okay, ouest, à nord-ouest, 50 cm, à 1 mètre, s'amortissant de lague, abré à l'après-midi. Temps. Nuageux la nuit, puis belle éclaircie en journée. Visibilité, bonne. Observation le mercredi 29 juillet 2026, à 9h, UTC, ouestant, vent nord-nord-ouest de nœud, mer calme. 1016 hectopascal en hausse, brouillard, visibilité 500 mètres. Bas, vent ouest, nord-ouest, 4 nœuds, visibilité 500 mètres. Brignoban, vent ouest, 6 nœuds, mer belle, brouillard, visibilité 100 mètres. Briard, vent ouest, 6 nœuds, visibilité 700 mètres. Cap de lague. Vent sud-sud-ouest, 1015 hectopascal en hausse, clair ou peu nuageux, visibilité 7000. Pointe du Raz. Vent nord sinueux. Le prochain bulletin sera enregistré le mercredi 29 juillet 2026, vers 18h15 légal. Météo France vous remercie de votre attention.
5: 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Fin de la diffusion du bulletin météorologique côtier. Je repasse 16. Bon car à tous. Terminé.
6: Galicia 2, je reprends. 718 de Cross-Corsen.
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0: Origine Météo-France, bulletin côté pour la bande des 20 000, de la baie de Somme au Cap de l'Agde, du mercredi 29 juillet 2026 à 12h30, légal. Le vent fait référence au vent moyen selon l'échelle Beaufort, la mer est exprimée en échelle Douglas. L'heure légale correspond, l'hiver, à l'heure UTC, Christineur, et à l'heure UTC, 22h. Attention, situation normale, les rafales peuvent être supérieures de 40% au vent moyen, les vents maximales atteignent de 2 fois la hauteur significative. La loge du vent soir en cours nuit prévue. Situation générale de mercredi 29 juillet 2026 à 6h. UTC et évolution. Talwek sur les îles britanniques, se décalant en mer du Nord cet après-midi, dans lequel une dépression se creuse 1000 hectopascales en Écosse cette nuit. Dorsale atlantique 1016 hectopascales dans le golfe de Gascogne, se renforçant cet après-midi, puis près de 1020 hectopascales demain matin. Prévision pour l'après-midi du mercredi 29 juillet. Vent. S'établissant ouest, à nord-ouest 3-1-4, à la mi-journée, puis fraîchissant parfois 5 vers Barfleur en milieu d'après-midi. Mer. Belle. Devenant belle, un peu agitée en milieu d'après-midi. Houle. Magnificative. Ensoleillé, mais quelques bandes de brume sur nord que temps plein. Visibilité bonne. Localement moyenne tout banc de brume. Prévision pour la nuit du mercredi 29 juillet au jeudi 30 juillet. Vent. Ouest, à nord-ouest 3-1-4, parfois 5 sur nord Cotentin en début de nuit. Mer. Belle. Un peu agitée. Houle. S'établissant ouest 50 cm, à 1 mètre en seconde partie de nuit. Mais non significative en bas de Seine. Temps. Ciel clair, puis devenant voilé en seconde partie de nuit. Visibilité. Bonne. Prévision pour la journée du jeudi 30 juillet. Oui. Mer. Belle. Un peu agitée. Houle. Ouest 50 cm, à 1 mètre, d'amortissant, à la mi-journée. Temps. Peu nuageux, parfois voilé. Visibilité. Bonne. Tendance pour la nuit du 30 au 31, et la journée du vendredi 31 juillet. Vent. Secteur nord-ouest, 3-1-4, parfois 5 sur nord que Tantin. Mer. Belle. Un peu agitée. Devenant plus agité l'après-midi. Houle. Ouest, à nord-ouest autour de 50 cm, devenant nord, à nord-est 50 cm, à 1 mètre l'après-midi de la baie des Sommes au Havre, mais s'amortissant ailleurs. Temps. Peu nuageux, parfois voilé. Visibilité. Bonne. Observation le mercredi 29 juillet 2026, à 9h, U. T, C, Cap de l'Agde. Vent sud-sud-ouest 10 nœuds, 1015 hectopascales en hausse, clair ou peu nuageux, visibilité 7 nœuds. Dernière, vent nord 4 nœuds. Cap de la Hève. Vent sud 4 nœuds. Dieppe. Vent sud-sud-est 6 nœuds, 1015 hectopascales en baisse. Cageux-sur-Mer. Vent sud 4 nœuds. Le prochain bulletin sera enregistré le mercredi 29 juillet 2026, vers 18h15 légal. Météo France vous remercie de votre attention.
1: C'était le Crozes-Jobourg qui a terminé la diffusion du bulletin météorologique côtier. Bonne journée à tous, je repasse Canal 16.
2: This is Spain Calliope Heads Information Service. The average wind direction is 229 degrees. The wind speed of Spain Calliope Heads is 14 knots, gusting 16 knots. Message ends.

0: peux répéter, s'il te plaît, j'ai ça a coupé. Tu peux répéter, Tom, s'il te plaît.
1: Sémaphore de Bréa et Nesbriade sur 10.
2: Le tour
1: bonjour.
2: Est confirmé.
3: Nesbriade de Bréa sur 10, je vous refais un tour éclair à vous.
1: Je peux avoir la visie chez vous là au sémaphore?
3: La visie au niveau nord, elle est très courte, on a moins de 3 km, je vous dirais.
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5: The average wind direction is 2, 3, 0 degrees.
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1: This is KUK Health Information Service. The average wind direction is 2, 3, 1 degrees. The wind speed of St. Calliope Head
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3: Voilier Anitra 2, voilier Anitra 2, indicatif Foxtrot, Alpha, Juliette, Nouveau trafic sur le canal 16, on me refait. Oui, bonjour à tous, ne me dérangez votre veille. Est-ce que la situation est claire pour moi avec les voiliers devant vous? Oui, de Jobourg Trafic, c'est tout bien pris. Merci à Nitra de bonne délégation à vous. Retour sur le 13 et le 13. Et on est en train de faire toute la proposition.

0: 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Tango 8 Alpha 4 222. Je vous trafic.
1: Centre à bas, que tu

0: 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The average wind direction is 230 degrees. The wind speed at same time your K-Hertz is 15 knots. Gusting 16 knots.
1: Les derniers pour le tour sont juste devant nous, peut-être.
2: Navire de pêche Carpe Diem 3. Navire de pêche Carpe Diem 3. Indicatif Foxtrot Québec, okay. Bravo Tango. Foxtrot Québec, bravo Tango. Je bourre trafic.

0: This is correct. Okay, perfect. Thank you very much. Can you call me back on channel 13? Channel 13, I will make report on channel 05.
1: Vas-y, pour nous, c'est ce que tu me reçois.
0: Thank you very much.
1: Ouais, c'est pour te dire que moi j'ai fini mon observation. Je peux rester sur nous encore un peu si tu veux, et sinon, après, je serai là pour les arrêter.

0: 54 pour le Kefren, 54.
1: 54, bien reçu.
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0: T'inquiète, Tom, il y a plein de bateaux qui attendent derrière.
1: Je sais pas à quelle heure tu finis, Lucas, mais on est là aussi, hein.
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3: C'est Mafort de Bréa, TSM Moon 452.
4: Bon Antoine, on est de Bréa sur 10, bon, ça pourrait éclairer.
1: Je sais pas quelle heure tu es censé finir, mais on est là aussi.
2: On est standby on one shot.
3: Oui, on est de retour du parc éolien, destination de Les Ardrieux. On est trois membres d'équipage, un passager. Merci à vous aussi, merci pour la veille.
1: Il y a un peu de monde, je crois que c'est pareil aujourd'hui.
2: Yes, Annie, job of traffic, go ahead, sir.
5: On va attendre que les deux bateaux partent en extérieur, et puis après on avisera.
6: Ok, and I see that now I have the AIS. It's a fishing vessel, yeah, correct?
5: Je reviens vers 15h30, ça vous dit?
6: Ok, perfect. Thank you for your cooperation. Thank you. Have a good watch.
7: Les sauveteurs qui phrasent sur le canal 15, vous pouvez décaler sur notre canal, s'il vous plaît. Merci. À tous les sauveteurs qui n'arrêtent pas de phraser sur le 15, je vous rappelle que c'est un canal de sécurité et qu'il faut éviter de le polluer. Est-ce que vous pouvez décaler sur un autre canal? Merci.

0: This is Spain Palio K-Heads Information Service. The average wind direction is 2, 3, 7 degrees. The wind speed of Spain Palio K-Heads is 10 knots, gusting 15 knots. Message end.
1: C'est juste pour vous dire que moi je rentre à terre pour le moment, mais je garde ma VHF allumée à côté si besoin. Et voilà, quand vous arrivez, donc n'hésitez pas à mettre un petit message en VHF juste avant de rentrer dans le canal.

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1: Pour info, la billetterie, vous aurez des départs réguliers tous les quarts d'heure de la request. Ça descend les gens, continueront à passer tous les quarts d'heure.
2: Ça marche pas, merci.
3: Top 7
2: direction is 2, 4, 0,
3: top, top, top.
2: 3. The wind speed at same time as you have is 10 knots, starting 15 knots. Message sends.
3: Je vois bien en tilt.
1: On est pas tout neuf.
0: Copy 26957 liter. No defect on board,
1: non, moi, je pas physique, je vais te mettre mes courses à l'air.
4: T'es pas au foot sous la douche, là.
3: Billy Guyanqui du Cross Jobo transmédé. Il va s'en passer dans les boîtes pour vous, les choses.
5: Billy Guyanqui du Cross Nantes négatif, on vient de vous recevoir à l'instant, port externe.
6: Et
5: moi, les
6: Sarah de Créo, nous, on se fait une seconde sécu,
3: ça gagne un peu.
1: Ouais, il y avait Mère Noël le jour-là.
3: Je sais pas si c'est Mère Noël.
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4: Juste de côté du grillage.
3: On va le laisser manœuvrer parce que...
4: Non, il va être déconcentré.
3: Il a vu le fleuron de sa compagnie.
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D'ailleurs, si tu veux, tu peux le mettre derrière moi. Alors là, oublie. Rien à voir.

Ouais, Léo, je te reçois. Ferland, on n'arrivait clairement pas à naviguer correctement. Donc je pense qu'il est ramené au niveau du trieux pour une descente dans le trieux. Oh, ok. Est-ce que vers là où toi où t'es, il y a un peu... Ok, ça marche, merci.

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1: Juste fais mon truc comme je te dis avec un air coulant.
0: The wind speed of same Calliope head is 7 knots.
2: Je fais quoi?
0: Starting 10 knots.
1: Je fais avec un leurre dur coulant si tu veux, tu vois, et je pêche à la traîne comme ça avec mes deux
2: canettes. Voilier Fulgor, voilier Fulgor, voilier Fulgor. Ah ouais, okay. Indicatif Oscar Québec 6 5 4 4. Oscar Québec 6 5 4 4. Je vous trafic sur le 16. 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

0: dépend du cas, les derniers vont arriver au niveau de la perche chalut.
1: Ok, salut Val.

0: Alerte pêcheuse, Jean Tabourel, Foxtrot Lima Uniforme, Mike, Foxtrot Lima Uniforme, Mike. Crochebourg vous appelle sur le canal 16. Jean Tabourel du Crochebourg, bonjour, je vous appelle. Est-ce que vous avez une situation rapprochée là? Enfin, rapprochée. 03 Nautique avec le Big Rise, la situation est claire pour vous? Ok, c'est parfait, bon, il n'a pas manœuvré. N'hésitez pas à les contacter à l'avance. Et sinon, à contacter le Crochebourg pour faire la traduction si vous parlez pas anglais.
1: This is Spain Calliope Head Information Service. The average wind direction is 2, 7, 8 degrees. The wind speed at Spain Calliope Head is 8 knots, gusting 9 knots. Message ends.

Yes, also. J'affirme sur Stampail et droitement, à peine 0,5 mètres plus loin. Justement, on y travaille, bonne nuit également, et Dieu, on va faire ça.

0: Plaza pour Carlos.
1: Oui, Carlos, sur toi.
0: Je ne sais pas pour ton équipage, mais ici, c'est la fête totale. C'est vraiment génial, les manœuvres sont de maboule, et je pense que de ton côté, on vous a suivi, les manœuvres, c'est
2: nickel.
0: C'est vraiment pas mal.
2: Code 5 Charlie Quebec 2523 Global Traffic on 13. MSC Margaret, code 5 Charlie Quebec 2523 Charlie Quebec 2523 Global Traffic on
0: 13. Oui, Thomas, je te reçois. Oui, à la batterie parce que j'ai chargé ma propre VHF que personne m'a piqué, merci.
3: Levantez jet, je vous remercie.
0: Et toi, t'as de la batterie? Bah écoute, pas de rien. Voilà.
3: Levantez jet, Micro Romeo, X-ray, je vous remercie.
4: 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The wind speed at same Calliope head is 8 knots, gusting 10 knots. Message end.
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C'est la Vinga, c'est la Vinga, je vous trafique. Bonjour, c'est la Vinga, c'est la Vinga. 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Sierra Bravo Charlie Tango, Sierra Bravo Charlie Tango, je vous trafique au ligne.

0: tu restes calme.
1: Ouais, j'ai bu un café, je suis limite allumé
0: une cigarette,
1: mais je vais pas mettre la fumée, c'est pas bon pour moi.

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1: Tu peux aller maintenant, tu montes ton défiant, la deuxième commence à les embarquer.
0: July,
1: et ça ne sera pas trop la zone
0: correct. 90, c'est ça. Copy, c'est un maximum draft of 8 meters,
2: and 8 meters on board, and
1: 8 meters. Ouais, il y a de l'eau là déjà.
2: Enfin sinon, je voulais te faire un 16h15 à la deuxième, hein. Et après moi je prends après aussi. Hein.
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0: Henri me dit si peut-être à Quentin Newton, c'est le cas de son bateau de pêche, la 14e. C'est-à-dire qu'il y a des prêts à en faire là.
1: Voilà. 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
2: Ah,
1: the
2: other okay,
1: winds
2: ça
1: are
2: actually
1: 2, 8, 3 degrees. The wind speed at same time UK has
0: Henri me dit si facture l'intervention de 50 euros.
1: Something. 12 knots. Message ends.

El remo, Carlos. Tu es le bateau qui vient à côté du Vaincre ou c'est au niveau de la ville de Logivi? J'ai pas entendu.

0: 20 Sylvain de Christophe, à toi. Ouais, juste pour te dire, nous, on est à côté du phare de la Croix.
1: Tu reçois Simon qui t'a demandé à Kylian, il y a un petit gueule à la troisième cale, c'est parce que son grand-père tout à l'heure.
2: Je lui demanderai. Il a un collier gris, parce que ce matin, il y en avait un à la Croix avec un collier bleu.

0: This is Spain Tunnel Pierhead Information Service. The average room direction is 277 degrees.
1: Le collier bleu, ce serait le chien du grand-père Aquilien, et le collier gris, ce serait celui de Quentin Luffy. Il suffit juste de Madame Vendée.
2: Ah bah, il y en a bien deux.
1: Si j'ai tout bien compris, c'est moins sûr.
3: Ah bah, c'est tout son produit en plus. Simon.
1: Ouais.
3: Est-ce qu'il y a quelque chose de spécial à savoir sur votre canot pour demain?
1: En soi, non. On a fait donc les vidanges des deux moteurs là tout à l'heure. Les appoints les niveaux ont été vérifiés tout à l'heure, donc pas de soucis. Fais juste attention, ça c'est connu, c'est marqué dans le cahier machine, la petite soudure qui avait été faite cet hiver sur l'échappement bâbord fuit de nouveau. Il n'y a rien de grand chose, mais voilà, il y a une petite moque en dessous de l'échappement. Sinon, en soi, tout va bien, il y a de l'eau, il y a du café, le gazon, on avait fait ça il y a deux jours, mais bon voilà, on croque un peu. Voilà, je crois ne rien avoir oublié.
3: Ok, merci.
2: Et t'as Kylian et Titouan avec toi, Sim?
1: Alors, Titouan est avec moi, donc il s'est renseigné concernant le chien, c'est pas celui de ses grands-parents, déjà.
2: Pour l'heure demain matin, ils sont tous les deux avec nous encore, 5h30 à la retraite, s'il te plaît.
1: Le message est passé.
0: This is Spain Calliope Heads Information Service.
1: Nous sommes repartis en direction Turquie avec 190 passagers comme prévu. Bonne soirée à vous, à demain.
0: The is 12 knots, passing 14 knots, message 10.
3: À demain.
1: Bon courage à tout le monde pour la fin d'après-midi et puis à demain.
3: Bonne route à vous.
1: Sémaphore Rhône Bréa de la vedette à passager Kefren, bonjour à vous.
4: Kefren du sémaphore de Bréa, bonjour à tous.
1: Bonjour à vous, c'est pour vous informer que nous quittions actuellement le port clos pour rejoindre le port Terki avec à notre bord 190 passagers. 4 membres d'équipage, un tirando d'1m70 et un ETA prévu sur Erki aux alentours de 18h et le bateau restera pour la nuit à Erki également.
4: C'est tout bien pris pour moi, je vous remercie.
1: Bon, car à vous, je repasse en veille sur le 16.

0: tout est fait exprès. Je rigole, oh.
1: Non, j'allais te dire, tu vois, vu comment tu partais, de faire attention aux nageurs dans les cailloux, là. Nous avons retrouvé sur l'Enésis une bâche de trampoline.
2: Ok, bah bien reçu.

0: sont encore, les gars. Je viens de voir que Marion a un poil changé pour demain. En cinquième, pour Lucas, c'est Éloane. Et c'est Titouan avec Antoine, si je lis bien. Voilà pour info.
1: Ils ont dû entendre, alors.
2: Titouan avec nous, ça marche.
0: Donc tu confirmes Antoine, 6h30, départ en voiture demain pour Titouan pour aller à 5e.
3: Je lui enverrai un message, j'ai pas eu le temps de regarder encore ce qu'elle avait mis.

0: ben nous on prendra le matelot surprise.
1: Eh ben ce sera pas moi. Ni Henri ni Gabin.
0: Allez, s'il vous plaît. Guigui, il a dit, allez, viens avec nous, on va se marier.
1: Non, je vais me marier chez moi. Je vous aime bien, mais non, je vais à la maison.
0: T'as changé quand même.
1: Eh oui.

0: T'as vu Guigui, il s'est cru à Mario Kart.
1: Ouais, je me demandais qu'est-ce qu'il voulait foutre, hein. Jeter des... Faut dire que le bateau est sale encore, hein. Mon dieu, Guigui.
0: Non, on le tient plus.
1: On va refaire les filtres encore.

0: Est-ce que tu me reçois, Tom? Tom, est-ce que tu me reçois? Je vais faire un dernier à la 2, et après tu pourras monter au bout de la première.
1: Qu'est-ce qu'il dit encore? Qu'est-ce qu'il dit? Mais non, on tira pas à 5 et le kia, c'est trop long.
0: Dommage, c'était l'époque des boulets chips, bien connus.
1: Ah ouais. Ah, attention, monsieur Gauthier.
0: Faut le laisser là.

Sécurité, sécurité, sécurité. Appel à tous, appel à tous, appel à tous. Du sémaphore de Bréa pour la diffusion des avis urgents à la navigation, valable entre la pointe du château et la pointe de Minard. Du sémaphore de Bréa, je passe canal 10, unité 0. Sécurité, sécurité, sécurité. Appel à tous du sémaphore de Bréa pour la diffusion de l'avion nav local Brest numéro 3189-2026. Zone de casquet aux abords de l'île de Bréa. Modification d'aide à la navigation. Voyant de bouée endommagée. Bouée Cadenenou, cardinal nord à la position 48 degrés, 49,82 minutes nord, 002 degrés, 59,01 minutes ouest. Je répète la position 48 degrés, 49,82 minutes nord, 002 degrés, 59,01 minutes ouest. Fin de la diffusion des avis urgents à la navigation du sémaphore de Bréa. Je repasse canal 16 et 10, terminé.

0: Bah, j'ai acheté ça tout à l'heure. J'ai acheté ça tout à l'heure. Ça marche.
1: C'est Rakuten, j'ai zappé de... on a zappé ce matin vider le bidon, donc je vais le prendre avec moi ce soir, je vais...
0: D'accord, merci.

0: Sémaphore de Bréa de la Bréatine.
1: Bréatine du sémaphore de Bréa, bonjour à tous.
0: Nous quittons le port clos, on va sur 5 quais. On a le même nombre que ce matin, 90 personnes.
1: ETA sur 5 quais, s'il vous plaît.
0: Voilà, 3 quarts d'heure à peu près.
1: C'est tout bien pris pour moi, je vous remercie pour les informations.
0: À tout à l'heure.

Tu me reçois Lulu, après tu fasses ton dossier 5h30, là, si tu fais 5h30, ce sera bon, après je pense à 2 ça devrait le faire avec Antoine sur 6h moins le quart, etc. Enfin, tous les quarts d'heure après.

0: Antoine, tu feras le départ de 17h30.
1: Non, il y a FD qui arrive, on va prendre ceux qui sont là et il y a FD qui arrive.
0: Ok, je prendrai la bâche trampoline à ton prochain départ de la quest.
1: Ça marche.

0: Je sais pas. Je pense qu'il doit venir ralenti pour avoir un peu plus d'ouïe qu'à la 90 celui avec le côté Red Rose.
1: 17h30, 17h45 quoi.
0: Ouais, je pense 5h30 où il a dû revenir.

0: Un brin du code de granit rose sur 10.
1: Code de granit rose du sémaphore de Bréhain.
0: Oui, bonjour, donc je quitte le port clos, hein, retour sur Pérouse-Guirec. J'ai mes 182 passagers, 4 membres d'équipage et un tirant d'eau d'1m90.
1: Votre TA vers Pérouse, s'il vous plaît.
0: 19h, je pense.
1: C'est tout bien plus pour moi, je vous remercie.

0: entendu, excuse-moi.
1: T'as un ouvrier qui monte avec, qui va te la déposer à la billetterie.
0: Ok, super.

0: conversation saying engine has popped out.
1: Position qu'on a, la dernière position qu'on a de la géolocalisation, c'est il y a

0: Oh, je vais pas affoler, je vais pas affoler. Il est 18h10, plus que 2h, non, non, tout va aller dans plus. On va voir, je dirais que c'est beaucoup de monde, non.
1: Ah, 425.
0: C'est le numéro de ta nouvelle voiture, ça?

0: faudrait que tu prennes tout jusqu'à 6h30.
1: Bon, ça m'étonnerait, mais si tu veux, ce qu'on peut faire, on fait un vin là-bas. Tu fais un petit 6h30 à rallonge et comme ça, je suis tranquille.
0: N'importe quoi, ouais, de toute façon, on devra finir 6h30 à Brio, c'est sûr. S'il faut faire un autre, on fera un autre.
1: Bah écoute, on fait ça, on va faire un. Je fais un 18h20, j'ai que 80-90 dedans, c'est pas grave, et je vais faire 6h30 à la fin. On fait comme ça.

0: C'est chargé en fuel ici, chargé en passager, c'est des vraies saloperies.
1: Quoi ?
0: Quand tu es chargé en fuel et chargé en passager, c'est des vraies saloperies.
1: Oui, mais je dis pourquoi ?
0: Ah bah parce que ils se dirigent pas.
1: Si, on va regarder un peu moins d'air quoi.
0: Il est tellement lourd qu'il va où il veut, il fait ce qu'il veut.
1: Ouais, là, c'est souvent aussi quoi, mais ouais, ça va encore.
0: Bah moi je préfère allège.
1: On va mettre en bidon alors, on les videra à chaque fois qu'il y a du monde.
0: Du coup on ira au fioul tout le temps faire 200 litres.

0: Bah, nous non plus, nickel. Un petit qui a en mangé sur le bitter, mais sinon ça va. Non, je crois qu'il dort lui. D'après ce que j'ai cru comprendre, c'était dur hier. D'après ce que j'ai cru comprendre, ouais, hier, c'était dur. Ouais.
1: Quoi, il a pris une banane?
0: Bah, il est arrivé banané, ouais.
1: Ce matin?
0: Ouais.
1: Ah.
0: Mais apparemment, il avait plus d'énergie pour faire le balai non plus.

0: dira à Gabi qu'on l'aime.
1: Non, on lui a déjà dit, t'inquiète.
0: Tu lui diras on l'aime pas. Tu diras Henri faisait des cœurs et tout, mais tu l'as même pas vu.
1: Ouais, elle était déjà en colère d'être restée sur la cale, non.
0: C'est Henri qui m'a dit on dégage, il y a du monde, on dégage.
1: Ouais, et ben, il va se voir, elle est en colère.
0: T'en fous, on va rentrer quand même vers moi le car à la maison.

0: en tout cas quand ça va un peu vite.
1: Oh ouais, voilà, la journée passe beaucoup plus vite.
0: Ouais, et puis même ça fait du bien.
1: Je réfléchis un peu différemment, quoi, c'est agréable. Donc y'en a pas qui foutent le bordel, quoi.
0: Bon bah je fais celui-là et je m'en vais alors si c'est comme ça.
1: Je parle pas de toi, je parle pas de toi.
0: T'avais ramassé beaucoup là sur le 6h15 là.
1: 95.
0: 15.
1: 95.

0: Sémaphore de Bria, sémaphore de Bria, de SNS 090.
1: SNS 090 du sémaphore de Bria, bonjour à tous.
0: Oui, bonjour, pour vous informer qu'on sort du côté du phare du Pan et du Carpon avec 6 équipages à bord et 3 passagers pour une durée d'environ de 2 heures.
1: C'est tout bien pris pour moi, est-ce que vous souhaitez que je fasse ce relais auprès du CROSS?
0: Oui, s'il vous plaît.
1: Je m'en occupe et j'attends du coup une communication à votre retour. Merci.
0: Parfait, terminé.
1: SNS 090, vous sortez pour exercice?
0: Oui, tout à fait, pour exercice, pardon.
1: Tout bien pris, je vous remercie et je vous dis à tout à l'heure.

0: Le Kéops de la Barge Bréa.
1: Kéops du sémaphore de Bréa, bonjour à tous.

0: mère, mais ses parents.
1: Ouais.
0: Sa fille a ramené son petit copain ou un de ses petits copains. Et il avait la carte du papy de Joël Malherbe. Sauf que c'est une carte insulaire. Du coup, ça continue. Je te raconterai demain si t'es occupé.
1: Surprendre.

0: Moi, tu disais, tout téléphone important, j'avais.
1: Ah, le foot, quoi.
0: Non, non, c'était Benjamin.
1: Non, non, mais je rigole. Non, je te disais, la famille Malherbe, là, la fille de Guillaume, là, qui est venue envoyer son petit copain, ses petits copains, là, et passe avec la carte du grand-père qui est insulaire. Donc ça continue encore de faire n'importe quoi. Ni l'un ni l'autre. C'est sa fille qui a déposé le gamin, là. Non, il est passé avec la carte de son grand-père. Mais du coup, j'ai dit c'est la dernière fois, quoi. Ah, on a déjà dit à Guillaume l'autre jour, et Guillaume, du coup, il lui avait filé une carte verte, là, et là, maintenant, ça recommence encore. Une bleue, pardon. Je viens de me faire engueuler avec mon mécano. Bah oui, mais carte bleue et billet jaune c'est pareil, c'était une carte bleue, c'est une erreur de ma part. Mais là ce soir c'était du rose.
0: Mais à part ça, bah, on va en tout cas vous souhaiter une belle soirée. Merci pour votre participation et on vous dit à vendredi.
1: Bah samedi alors, merci à vous, profitez bien de votre repos.
0: Dimanche alors, on sera en repos, on est en repos jeudi et samedi.
1: Bah lundi alors, on est en repos dimanche.
0: À lundi alors, à plus tard, dans 2 jours.
1: C'est vrai en plus. Bon allez, bisous, bisous.
0: Ouais, bisous à vous.

D'accord, Tom. Alors, écoute, c'est plus que nous, donc tu le mets de côté, ou alors il prend un retour avec nous. Et il est où, à Séoul? Ah, ok, d'accord. Voilà, il est avec toi, donc on est tranquille. Et doucement, Tom, je te vois contracter tes pectoraux, là. Tu commences à me faire peur. Ouais.

Sécurité, sécurité, sécurité. Ici le Cross Corsen qui passe sur le canal 79, émetteur de Bodic, pour la diffusion d'un bulletin météorologique côtier valable entre La Hague et Pinmar. Du Cross Corsen, je passe canal 79. 7, 9.

0: origine Météo-France, bulletin Gauthier pour la bande des 20 000, du Cap de l'Agde, à la pointe de Pinard, du mercredi 29 juillet 2026, à 18 h 15 égale. Le vent fait référence au vent moyen selon l'échelle Beaufort, la mer est exprimée en échelle Douglas. L'heure légale correspond, l'hiver, à l'heure, UTC, plus 1 h, et l'été, à l'heure, UTC, plus 2 h. Attention, en situation normale, les rafales peuvent être supérieures de 40% au vent moyen et les vagues maximales atteindre 2 fois la hauteur significative. Pas d'avis de vent fort en cours ni prévu. Situation générale le mercredi 29 juillet 2026, à 12 h, UTC, et évolution. Talweg en mer du Nord, dans lequel une dépression sucreuse 1000 hectopascales en Écosse cette nuit. Dorsal Atlantique 1018 hectopascales dans le golfe de Gascogne, se renforçant et prévu 1020 hectopascales demain matin. Prévision pour la nuit du mercredi 29 juillet au jeudi 30 juillet. Vent. Ouest, à nord-ouest 3, 1, 4, passagèrement 5 vers la Hague en début de nuit. Mer. Belle, à peu agitée de la Hague, à Bréa, mais peu agitée de Bréa, à Pinard. Houle. Non significatif de Flémanville, à Bréa, mais ouest, à nord-ouest 50 cm, à 1 mètre ailleurs. Temps. Nuageux, avec banc de brume de Bréa, à Pinard. Visibilité. Localement moyenne, à mauvaise par banc de brume. Prévision pour la journée du jeudi 30 juillet. Vent. Ouest, à nord-ouest 2, à 4, fraîchissant nord, à nord-ouest 3, à 4 en fin d'après-midi, parfois 5 vers Saint-Brieuc et sur Pointe-Bretagne. Mer. Belle, un peu agitée de la Hague, à Bréa, mais peu agitée de Bréa, à Pinard.
1: Cross-Corsen, du Saint-Juvi.
0: À nord-ouest, 50 cm. À 1 mètre de Bréa, à Pinard.
1: Bonsoir, là c'est pour vous informer, donc on est de retour au coffre à Logivy et disponible.
0: Très nuageux, localement faible averse le matin sur Pointe-Bretagne, puis s'éclaire dans l'après-midi. Visibilité, bonne, parfois moyenne sous averse le matin. Tendance pour la nuit du 30 au 31, et la journée du vendredi 31 juillet. Vent, nord, à nord-ouest 4, à 5. Fraîchissant localement 6 vers Pinard et sur ouest Cotentin l'après-midi. Mer. Devenant peu agité, puis localement agité, à la fin vers Pinard. Houle. Ouest, à nord-ouest 50 cm, à 1 mètre, s'amortissant de la Hague, à Bréa l'après-midi. Temps. Nuageux la nuit, puis belle éclaircie en journée. Visibilité. Bonne. Observation le mercredi 29 juillet 2026, à 15 h, UTC, naissant, vent nord-ouest sinueux, 1017 hectopascales en hausse. Bas, vent ouest-nord-ouest sinueux, visibilité 1000 mètres. Brigne-le-Vent, vent ouest sinueux, mer belle, clair ou peu nuageux, visibilité 6000. Bréa. Vent ouest nord-ouest 12 nœuds. Cap de la Hague. Vent ouest 4 nœuds, 1016 hectopascales en hausse, clair ou peu nuageux, visibilité 5000. Pointe du Raz. Vent nord nord-ouest 6 nœuds. Le prochain bulletin sera enregistré le jeudi 30 juillet 2026, vers 6 h 15 légal. Météo France vous remercie de votre attention.
2: Ici le Cross-Corsen. Fin de la diffusion du bulletin météorologique côtier. Je repasse 16. Bon quart à tous. Terminé.

0: On prend tout bon, Val?
1: Bon bah, bonne soirée, FD.
0: Ouais, toi aussi, demain? Après-demain, pardon?
1: Vendredi pour moi.
0: À vendredi!

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0: Baltic, je vois trafic au Link Surf, Switch 64.
1: Moteur vaisselle Nord B, moteur vaisselle Nord B, c'est toujours votre trafic dire. Nord B, c'est toujours votre trafic dire. Moteur vaisselle Nord B, moteur vaisselle Nord B, Goldstein. Zulu, Charlie, Delta, Delta 8, c'est toujours trafic clear. Nord B, this is the robot traffic, good afternoon, this is the switch 05,